Bonjour chers auditeurs, ici Ankara Radio, la voix de la Turquie. Nous sommes le dimanche 7 juin 2026 et il est exactement 13h à Ankara et 10h en temps universel coordonné. Mesdames et messieurs, nous sommes heureux de vous retrouver sur les ondes de la radio La Voix de la Turquie, mettant dans la bande des 31 mètres sur 17 740 kHz vers l'Europe, dans celle des 31 mètres sur 9 880 kHz vers l'Afrique du Nord et de l'Ouest, et dans celle des 41 mètres sur 7 360 kHz vers l'Afrique centrale et orientale. Pour nos émissions via satellite, Turksat 4A, polarisation verticale sur la fréquence 11 958, Turksat 3A, polarisation horizontale sur la fréquence 11 096, et Galaxy 19, polarisation verticale sur la fréquence 11 960. Mesdames et messieurs, notre émission de ce jour vous sera présentée par moi-même, Alain Ecker, ainsi que notre technicien de son. À la suite de notre bulletin d'information, vous pourrez écouter les programmes intitulés « Les légendes sportives turques au-delà des frontières »,« Le sujet du jour » et « Les zones de conflit en Afrique ».

Chers auditeurs, avant de passer au détail, voici les principaux titres de notre bulletin d'aujourd'hui. Les États-Unis ont abattu des drones iraniens dans le détroit d'Ormuz, selon CENTCOM. Un ministre pakistanais se rend à Téhéran avec un message spécial aux dirigeants iraniens. Une frappe israélienne a touché un camp de réfugiés à Gaza, tuant 6 Palestiniens. Les services de renseignement américains tirent la sonnette d'alarme concernant l'espionnage israélien. Félicitations du vice-président Yılmaz à la République turque de Chypre du Nord, championne de la CONIFA. Mesdames et messieurs, voici à présent les détails. Les États-Unis ont abattu des drones iraniens dans le détroit d'Ormuz, selon CENTCOM. L'armée américaine a annoncé avoir abattu deux drones iraniens dans le détroit d'Ormuz, les jugeant menaçants pour le trafic maritime international, marquant ainsi une nouvelle escalade des tensions entre les deux pays. Le commandement central américain a déclaré que les forces américaines restaient mobilisées et prêtes à se défendre contre ce qu'il a qualifié d'agression iranienne. Cet incident survient dans un contexte de représailles mutuelles. L'Iran a lancé des frappes de missiles contre les alliés des États-Unis, Bahreïn et le Koweït samedi, tandis que les forces américaines avaient auparavant ciblé des sites radars de surveillance côtière iraniens à Sirik et sur l'île de Keshm.

0: Ces attaques réciproques se poursuivent malgré des semaines de pourparlers indirects entre Washington et Téhéran visant à mettre fin au conflit. Un ministre pakistanais se rend à Téhéran avec un message spécial aux dirigeants iraniens. Le ministre pakistanais de l'Intérieur, Mohsin Naqvi, a déclaré avoir transmis un message spécial des dirigeants politiques et militaires pakistanais au guide suprême iranien lors de sa visite à Téhéran, alors qu'Islamabad poursuit sa médiation dans le conflit irano-américain. S'exprimant après des entretiens avec le ministre iranien de l'Intérieur, Eskandar Momeni, Naqvi a indiqué que le message provenait du premier ministre Shehbaz Sharif et du chef d'état-major des armées Asim Munir et l'a qualifié de communication importante visant à soutenir la diplomatie. Naqvi a également exprimé l'espoir que les efforts diplomatiques en cours contribueront à apaiser les tensions régionales. Une frappe israélienne a touché un camp de réfugiés à Gaza, tuant 6 Palestiniens. Israël poursuit ses bombardements sur Gaza tandis que le nombre de victimes palestiniennes ne cesse d'augmenter dans cette guerre génocidaire. Au moins 6 Palestiniens ont été tués et 10 autres blessés, dont des enfants, après qu'une frappe de drone israélienne a touché une tente abritant des civils déplacés à Gaza, selon des sources médicales. Des témoins affirment que la frappe a détruit l'abri et endommagé des tentes voisines. Les autorités palestiniennes accusent Israël de violer à plusieurs reprises l'accord de cessez-le-feu négocié par le président américain Donald Trump, entré en vigueur le 10 octobre. Depuis lors, les autorités font état de 951 Palestiniens tués et de près de 3000 blessés par les attaques israéliennes à Gaza.
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0: Les services de renseignement américains tirent la sonnette d'alarme concernant l'espionnage israélien. D'après le New York Times, un rapport de services de renseignement américains fait état d'une menace croissante d'espionnage liée à Israël, alors que Washington poursuit ses négociations avec l'Iran. Ce rapport, citant des responsables américains, indique que si les États-Unis et Israël pratiquent et tolèrent depuis longtemps une coopération en matière de renseignement, certains responsables américains estiment désormais que les récentes tentatives israéliennes de recueillir des informations sur la position de Washington dans les pourparlers avec l'Iran ont franchi la ligne rouge. Par ailleurs, l'Agence de renseignement de la défense, DIA, aurait relevé le niveau de menace de contre-espionnage israélien de élevé à critique, pointant du doigt des activités d'espionnage visant des responsables et du personnel américain. Les armes nucléaires de la Corée du Nord sont non négociables, selon la sœur Kim. La Corée du Nord a déclaré que son programme d'armement nucléaire est absolument non négociable, selon la sœur du dirigeant Kim Jong-un. Kim Yo-jong, chargé de superviser la mise en œuvre des politiques de l'État, a affirmé que la Corée du Nord ne tolérera aucune menace, ont rapporté les médias d'État. Ces déclarations interviennent à la veille de la visite du président chinois Xi Jinping en Corée du Nord, confirmée par Pékin et Pyongyang pour les 8 et 9 juin. La Maison-Blanche indique que Xi Jinping et le président américain Donald Trump ont réaffirmé leurs objectifs de dénucléarisation de la Corée du Nord. La Chine, quant à elle, affirme de continuer de chercher un règlement politique à ce problème. Le nombre de visiteurs dépasse les 400 000 au festival Zéro Déchet. Le festival Zéro Déchet, organisé sous le haut patronage d'Emine Erdogan, présidente du Conseil consultatif de haut niveau sur le zéro déchet des Nations Unies et présidente d'honneur de la Fondation Zéro Déchet, en collaboration avec le ministère de l'Énergie et des Ressources Naturelles, s'est poursuivi pour son troisième jour. Samed Arbash, président de la Fondation Zéro Déchet et champion du climat de haut niveau pour le COP31, a déclaré que le nombre de participants au festival qui se déroule à l'aéroport Atatürk avec la TRT comme partenaire de communication officielle a dépassé les 400 000 et devrait franchir les 500 000 d'ici la nuit. Il a ajouté que le forum Zéro Déchet réunit des participants de 183 pays, incluant des ministres, des anciens chefs d'État et des représentants d'organisations internationales. Au total,

0: plus de 5 millions de citoyens auront participé aux événements de la semaine du zéro déchet d'Istanbul. Ce festival est le premier en Turquie à couvrir l'intégralité de ses besoins énergétiques grâce à des sources d'énergie renouvelables. Les déchets y sont triés sur place, les déchets organiques étant transformés en compost. De plus, l'utilisation de bouteilles en PET a été bannie au profit de thermos en verre distribués aux visiteurs.
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0: Félicitations du vice-président Yılmaz à la République turque de Chypre du Nord, championne de la Konifa. Le vice-président de la République de Turquie, Cevdet Yılmaz, a partagé un message de félicitations sur son compte de réseau social concernant le titre de champion remporté par la République turque de Chypre du Nord, RTCN. Soulignons que l'équipe nationale de football de la RTCN a suscité une grande fierté grâce à la réussite qu'elle a obtenue. Yılmaz a exprimé le mot suivant. Je félicite chaleureusement nos footballeurs qui ont représenté le peuple turc de Chypre de la plus belle des manières grâce à leur combat et à leur succès tout au long du tournoi, ainsi que le staff technique, la fédération de football de la RTCN et tous ceux qui ont contribué à cette réussite. Les Arméniens votent avec les efforts de paix et la Russie en ligne de mire. Les Arméniens se rendent aux urnes ce dimanche pour des élections législatives perçues comme un test pour le gouvernement et ses efforts en vue de forger un accord de paix 3 ans après une défaite militaire face à l'Azerbaïdjan. Les sondages placent le parti Contrat civil au pouvoir, dirigé par le Premier ministre Nikol Pachinian, en tête avec jusqu'à 32% des voix. Le parti pro-russe Arménie forte arrive en deuxième position avec un score allant jusqu'à 11%. Depuis son arrivée au pouvoir en 2018, Pachinian, ancien journaliste et activiste de l'opposition, a rapproché l'Arménie de l'Occident tout en s'éloignant de la Russie, son protecteur traditionnel, s'attirant ainsi les foudres de Moscou avant le scrutin. Sous son mandat, le PIB par habitant a également doublé. Face aux critiques de l'opposition concernant ses efforts de paix avec Bakou, depuis la guerre de 2023, Pachinian a placé sa stratégie diplomatique au cœur de sa campagne, mettant en avant l'accord signé à la Maison-Blanche en août dernier avec l'Azerbaïdjan. L'opposition reste, quant à elle, dominée par des groupes pro-russes, notamment Arménie forte, fondée par le milliardaire russo-arménien Samvel Karapetyan, qui prône un maintien des liens étroits avec la Russie. Les bureaux de vote sont ouverts de 8h à 20h, heure locale, pour les 2,48 millions d'électeurs inscrits. L'équipe iranienne quitte la Turquie pour sa base de la Coupe du Monde au Mexique sur fond de problèmes de visa américains. L'équipe nationale de football d'Iran a quitté la Turquie pour le Mexique après avoir terminé un camp d'entraînement de 15 jours à Antalya en vue de la Coupe du Monde de la FIFA 2026. Cependant, les problèmes de visa affectant plusieurs membres de la délégation ne sont toujours pas résolus, selon le diffuseur d'État iranien IRIB. L'équipe est partie de Turquie samedi après-midi à destination de la ville frontalière mexicaine de Tijuana. 15 membres du personnel administratif et de gestion n'ont pas encore reçu de visa pour les États-Unis. En revanche, tous les membres ayant obtenu un visa mexicain ont pu voyager comme prévu. L'IRIB a précisé que les efforts pour obtenir les visas restants se poursuivent avec l'aide de la Fédération iranienne de football et de la FIFA. Tous les joueurs et le personnel d'encadrement technique disposent de leur visa américain et ne rencontrent aucun problème de déplacement. Cette situation constitue une préoccupation majeure car, bien que l'équipe soit basée à Tijuana, ces 3 matchs du groupe G doivent se jouer aux États-Unis. L'Iran se préparait à Antalya depuis le 19 mai pour ce tournoi co-organisé par les États-Unis, le Canada et le Mexique.
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Chers auditeurs, ayant mis fin à notre journal, nous poursuivons avec une pause musicale. Nous allons écouter Sertab Erener qui va nous chanter Aşk, amour, et ensuite Tan Taşçı qui va nous chanter Yok Başka Hayalim, je n'ai pas d'autres rêves.

Le droit climatique a besoin de 1400 ans de sagesse environnementale islamique. À l'approche de la COP31 sur le climat, qui se tiendra en novembre prochain à Antalya, une nouvelle étude universitaire attire l'attention sur une source importante longtemps négligée par le droit international du climat, le droit islamique. Publié par The Cambridge University Press, le manuel de Cambridge du droit islamique et de l'environnement examine les contributions de 14 siècles de pensée juridique islamique à la protection de l'environnement, à la gestion des ressources naturelles et à la gouvernance écologique. Nous vous présentons un extrait de l'analyse consacrée à ce sujet par Kazem Alam pour TRT World. Selon Nadia Ahmad, professeure de droit à l'Université Bari, le droit islamique ne constitue pas seulement un héritage historique ou culturel. Il représente également une tradition juridique riche, susceptible d'apporter des réponses concrètes à la crise climatique contemporaine. Pour elle, le droit international du climat s'est largement construit à partir d'une vision centrée sur l'Europe occidentale, laissant de côté d'autres traditions juridiques, notamment le droit islamique. L'ambition de cet ouvrage est précisément de rendre visible cette exclusion et de mettre en lumière les contributions que le droit islamique peut apporter à la gouvernance climatique. Selon Ahmad, les sociétés qui subissent les conséquences les plus lourdes du changement climatique se trouvent majoritairement dans les pays musulmans et dans le Sud. Pourtant, elles comptent parmi celles qui ont le moins contribué aux émissions à l'origine de cette crise. La question climatique n'est donc pas seulement une question environnementale, elle est aussi une question de justice. Parmi les principes fondamentaux du droit islamique susceptibles d'éclairer les politiques climatiques actuelles, figure notamment le concept de khilafa, selon lequel l'être humain est le dépositaire responsable de la terre. On trouve également le système de hima qui vise à protéger les ressources naturelles communes dans l'intérêt collectif en instituant des espaces protégés ou soumis à certaines restrictions d'usage. Le terme hima désigne traditionnellement une zone placée sous protection ou un territoire dont l'exploitation est réglementée dans l'intérêt de la collectivité. À cela s'ajoutent des règles juridiques relatives au partage équitable de l'eau, ainsi que plusieurs décisions constitutionnelles rendues au Pakistan, dans lesquelles les atteintes à l'environnement ont été considérées comme des violations de la dignité humaine. Pourtant, ces mécanismes de gouvernance sont largement restés en dehors du corpus dominant de la pensée climatique contemporaine, élaborée principalement dans les langues occidentales. Selon Ahmad, le fait que la COP31 se tienne cette année à Antalya pourrait pour la première fois rendre cette lacune

politiquement visible. L'ouvrage accorde également une place importante aux effets du militarisme sur l'environnement. Dans un chapitre rédigé par Nadia Ahmed, il est souligné que les émissions de gaz à effet de serre générées par les conflits armés demeurent largement absentes des négociations internationales sur le climat. Cette situation s'explique principalement par le fait que dans de nombreux accords climatiques internationaux, les émissions liées aux activités militaires bénéficient d'exemptions ou échappent aux obligations de déclaration. Selon Ahmad, les guerres ne provoquent pas seulement des pertes humaines, elles détruisent également les réseaux hydrauliques, les terres agricoles et les infrastructures environnementales indispensables à la survie des populations. En Irak, à Gaza et en Afghanistan, des populations musulmanes vivent dans des environnements dégradés par des activités militaires qui ont duré des décennies, qu'elles n'ont ni choisi ni provoqué, souligne-t-elle. Ces trois territoires figurent parmi les exemples les plus frappants de cette réalité. En Irak, des années de guerre ont gravement endommagé les marais mésopotamiens, l'une des plus vastes zones humides du Moyen-Orient. À Gaza, depuis octobre 2023, Israël a largué des centaines de tonnes d'explosifs dont la puissance cumulée équivaudrait, selon certaines estimations citées dans l'ouvrage, à plusieurs bombes de la taille de celles d'Hiroshima. Les bombardements répétés ont détruit les stations de traitement des eaux usées, les infrastructures d'énergie solaire et les terres agricoles, créant ce que les auteurs décrivent comme une zone de catastrophe écologique artificielle. En Afghanistan, l'étude souligne également la pollution causée par les équipements militaires abandonnés, ainsi que les conséquences de déforestation intervenues durant les années de conflit, qui ont accru les risques d'inondation et de glissement de terrain. Pour Ahmad, ces conséquences ne relèvent pas, elles constituent des effets structurels de la guerre elle-même. L'éthique environnementale islamique refuse précisément de considérer la dégradation de l'environnement comme un coût inévitable des politiques de sécurité. Cette approche repose sur trois principes fondamentaux : la khilafa, qui renvoie la responsabilité de l'être humain envers la terre, le mizan, c'est-à-dire le maintien de l'équilibre voulu par l'ordre divin, et l'adl, autrement dit la justice, qui implique que les charges environnementales ne soient pas reportées sur certaines communautés au détriment d'autres. Selon Ahmad, les formes modernes de guerre violent simultanément ces trois principes. Dans cette perspective, le désarmement n'apparaît pas comme une question distincte de la politique climatique. Il constitue au contraire un prolongement naturel de la justice environnementale. Ahmad rappelle que les exemptions accordées aux émissions militaires dans l'accord de Paris résultent largement des demandes formulées par les grandes puissances militaires. Le droit islamique, en revanche, ne reconnaît aucune activité humaine qui puisse être soustraite à la responsabilité de ses conséquences environnementales. L'ouvrage de 344 pages aborde également l'évolution historique du système de protection IMA, les réponses que le droit foncier hanafite pourrait apporter aux problèmes liés à l'exode rural, ainsi que les dispositions du droit islamique classique relatives aux espaces côtiers et aux milieux marins. Les décisions constitutionnelles rendues au Pakistan sont également étudiées comme des exemples contemporains illustrant la manière dont la conception islamique de la dignité humaine peut être traduite en droits environnementaux. Dans son ensemble, l'ouvrage montre que le droit islamique de l'environnement ne constitue pas seulement un héritage intellectuel du passé. Il s'agit d'un ensemble de principes et de mécanismes qui ont été appliqués, éprouvés et continuellement développés dans des contextes historiques et géographiques variés. Selon Nadia Ahmad, la question fondamentale qui se posera aux dirigeants réunis à Antalya est de savoir si les institutions internationales continueront à considérer la tradition islamique comme un simple arrière-plan culturel, ou si elles choisiront enfin de la reconnaître comme une véritable source juridique capable de contribuer à la résolution de la crise climatique. Ahmad conclut en ces termes : les pays réunis à Antalya

supporte aujourd'hui les coûts environnementaux de conflits largement déclenchés par les mêmes États qui ont obtenu l'inscription de ces exemptions dans les accords internationaux.

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1: L'un des indices les plus remarquables de la transformation qu'a connue la politique africaine de la France ces dernières années a été le sommet Africa Forward, organisé à Nairobi les 11 et 12 mai 2026. L'importance symbolique du sommet ne découle pas seulement du rapprochement entre Emmanuel Macron et William Ruto, mais en même temps de l'effort de la France pour redéfinir sa sphère d'influence traditionnelle en Afrique. En effet, les sommets politiques et économiques de grande envergure de la France, à destination de l'Afrique, ont historiquement été réalisés pour la plupart dans les pays d'Afrique francophone, et les relations de Paris avec le continent se sont façonnées pendant de longues années sur l'axe de la France-Afrique. Quant au sommet de Nairobi, il constitue un point de rupture important dans cette continuité historique. Car pour la première fois, un sommet africain de cette envergure organisé par la France a été réalisé au Kenya, une ancienne colonie britannique. Nous vous présentons l'évaluation à ce sujet du Dr Kaan Devejiolo, coordinateur de l'Afrique du Nord et de l'Est à Orsam. Cette situation indique un glissement d'axes géographiques et politiques dans la politique africaine de la France. Particulièrement après les tensions militaires et diplomatiques vécues sur la ligne sahélienne, l'administration de Paris a commencé à voir que le modèle d'influence traditionnel, basé sur l'Afrique francophone, n'était pas durable. Le retrait des soldats français au Mali, au Burkina Faso et au Niger, ainsi que la montée des discours anti-Paris ont orienté la France à rechercher de nouveaux partenariats à travers l'ensemble du continent. Dans ce contexte, le choix du Kenya est un choix stratégique. Nairobi est le centre économique de l'Afrique de l'Est, une porte logistique importante s'ouvrant sur l'océan Indien et en même temps un centre émergent en termes de diplomatie internationale. Le discours de partenariat d'égal à égal avec l'Afrique, défendu par Macron à partir de 2017, s'est également installé dans un nouveau cadre avec le sommet de Nairobi. La France essaie désormais d'établir des relations avec le continent, non plus seulement à travers les élites francophones et les anciens réseaux coloniaux, mais à travers une vision plus large de l'Afrique. Le fait que le Kenya soit choisi dans ce processus montre que la France restructure sa politique africaine en fonction des priorités géoéconomiques et stratégiques plutôt que des liens linguistiques et historiques. En effet, le Kenya offre de nombreux avantages du point de vue de la France. Le pays attire l'attention des acteurs mondiaux grâce à son poids économique au sein de la communauté d'Afrique de l'Est, sa capacité d'économie numérique et son influence diplomatique régionale. De plus, les bureaux des Nations Unies situés à Nairobi font de la ville l'un des centres de diplomatie multilatérale les plus importants en Afrique. Cette situation coïncide également avec l'accent mis par la France sur le multilatéralisme. Ce n'est pas un hasard si Macron a défini le Kenya, lors du sommet, comme le représentant d'un multilatéralisme efficace. Du point de vue du Kenya, ce sommet a offert l'opportunité de renforcer la position du pays dans le système international. L'administration Ruto mène ces dernières années une politique étrangère hautement pragmatique et multidirectionnelle. Essayant de trouver un équilibre entre Washington, Pékin et l'Europe, l'administration de Nairobi s'efforce de se positionner comme le centre diplomatique mondial de l'Afrique. Les relations développées avec la France font également partie de cette stratégie. Il est particulièrement remarquable que le sommet apporte à Ruto une légitimité et une visibilité internationale avant les élections de 2027 au Kenya. D'un autre côté, le sommet de Nairobi reflète également la transformation de la rivalité des puissances mondiales en Afrique. À une période où l'influence économique de la Chine s'approfondit et où les États-Unis essaient de refaçonner

reconnaît leur approche centrée sur la sécurité, la France ne veut pas donner l'image d'un acteur se retirant complètement d'Afrique. C'est pourquoi l'administration de Paris transforme son ancienne stratégie de sécurité

0: Enseignements de la sécurité maritime et du maintien de la paix montrent que la France s'oriente vers le modèle de développement des capacités avec les partenaires locaux dans son approche de la sécurité en Afrique. Cependant, malgré toute cette transformation, il est difficile de dire que le problème d'image de la France en Afrique est complètement résolu. Particulièrement, l'opinion publique anti-française qui s'est formée au Sahel amène à suivre avec attention les nouvelles initiatives de partenariat de Paris. C'est pourquoi le sommet de Nairobi doit être évalué non seulement comme une réunion diplomatique, mais en même temps comme une nouvelle recherche de légitimité à l'égard de la politique africaine de la France. En conclusion, le sommet Africa Forward, organisé à Nairobi, est un tournant symbolique de la transformation structurelle vécue dans la politique africaine de la France. Le fait que le sommet a été réalisé pour la première fois dans une ancienne colonie britannique montre que Paris essaie de dépasser les limites de son approche traditionnelle, centrée sur l'Afrique francophone. Cette situation est un reflet de l'effort de la France pour s'ouvrir de nouveaux espaces diplomatiques et stratégiques dans cette nouvelle période où la rivalité des puissances en Afrique est devenue plus multicouche. Quant au Kenya, il se distingue dans ce processus non seulement comme un partenaire régional, mais en même temps comme l'un des centres diplomatiques émergents de l'Afrique. Chers auditeurs, nous vous avons présenté l'évaluation du Dr Kaan Devejuolo, coordinateur de l'Afrique du Nord et de l'Est à Orsam.
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Chers auditeurs, avant de conclure notre émission d'aujourd'hui, rappelons les principaux titres de notre bulletin d'information. Les États-Unis ont abattu des drones iraniens dans le détroit d'Ormuz, selon CENTCOM. Un ministre pakistanais se rend à Téhéran avec un message spécial aux dirigeants iraniens. Une frappe israélienne a touché un camp de réfugiés à Gaza, tué en Cispalestinien. Les services de renseignement américains tirent la sonnette d'alarme concernant l'espionnage israélien. Et félicitations du vice-président Yılmaz à la République turque du Chypre du Nord, championne de la CONIFA. Mesdames et messieurs, ici Ankara Radio, la voix de la Turquie, mettant dans la bande des 31 mètres sur 17 740 kHz vers l'Europe, dans celle des 31 mètres sur 9 880 kHz vers l'Afrique du Nord et de l'Ouest, et dans celle des 41 mètres sur 7 360 kHz vers l'Afrique orientale. Nous sommes arrivés une fois de plus à la fin de notre émission d'aujourd'hui qui vous a été présentée par moi-même, Hélène Ecker, ainsi que notre technicien de son. Nous espérons vous retrouver demain à la même heure et sur la même longueur d'onde. Au revoir.